0: 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And let's say that we hope to see you next time you come around. If not here, somewhere in your country. And always pour la musique et pour l'amour, oh combien immense
1: pour l'amour de la musique.
0: So, au revoir then everybody, and have a good time avec un beau de 3-4.